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Bon, de la formation impossible, madame Messer. La voix très caressante de Meji Toussaint. L'album Kamazoutra, madame Messer, jeudi. Alors, mercredi soir. Mercredi soir qui est donc 2 septembre 2026. Un grand bonsoir à chacun de vous. Vous qui êtes branchés un peu partout à travers le monde. Dans sur la bande FM 103.9 en symphonique. Également sur le net à travers les www.azio.net. Bonsoir, bonsoir, bonsoir et bienvenue à votre émission. L'émission de votre prédilection, Trouanzi. L'émission de votre préférence. Pour son copain. Animé et présenté par Shannon Ariska. Hein. C'est moi qui suis toujours au micro et à la table technique justement pour la pleine présentation de cette émission du lundi au vendredi à partir de 18h à 20h. Hein. 2 heures d'ambiance. Hein. 120 minutes de plaisir. 120 minutes d'information. En tout cas, il y a plein de monde qui inondé dans la ville Gonaïve. C'est qu'elle soit côtoyée, donc courage parce que nous connaissons comment ville ça est. Un peu de monde sous de l'eau. Elles sont pas extraordinaires. Un peu de monde sous de l'eau.

Compa Zeblo. Nous tenons à saluer donc toute l'équipe de la radio. On salue Colin Saint-Michel avec nous au studio. Monsieur Alexis, hein? Maradona, Maradona. Maradona, le temps est très tafiatique. Hein? Il nous faut quand même une bouteille en main parce que le temps est vraiment donc est tafiatique. Nous devons quand même avoir quelque chose à boire. Hein? Et va de l'eau glacée, non, parce que nous sommes plein tête moins de l'eau glacée là. C'est chaud. Un petit bonsoir à Joseph Maturin, le PDG de la radio Bosse FM 139. Hein? Oui, de l'être à l'écran, ça ne pas de tout le temps. Bonsoir à lui, c'est Didier. Hein?

Nous tenons à saluer toutes les personnes qui sont angoissées par le stress à présent. Mais quand même, cette émission est conçue justement pour apaiser vos stress, vos amertumes, vos chagrins, quel que soit niveau chagrin, quel que soit niveau difficulté. Donc lorsqu'on obtient de nous, eh bien, on va soulager quand même. Le dernier album de Harmonique se nomme Identité, ça c'est tout fragment de cet album. Hein. Bonsoir Berloud Christian, bonsoir Berly ainsi que Bermina. Folie.

et puis au coup de la nuit, donc c'était au bail extraordinaire, et tant il qu'a bail la pluie encore, si la pluie ça tombait même encore, bon c'est un pile problème, parce que et bagala difficile, hein, très difficile pour Ville Gonaïve.

ingénieur Jonas Honora. Est-ce que ouais, tout va ok? Le PDG d'Equilibre Sound Pib. Est-ce que ça ok? Est-ce que ça marche? C'est Dilien lui. Est-ce que ça gazouille? Est-ce que ça peut aller? Pierre-Louis Christian. Ok, ça c'est classe, voilà, mais c'est ok. PPPW. Prends pause, parouin tout simplement. Si monsieur, prends pause, nous parouin rien. My Pink Killer, le titre de cet album, hein. Le coup classe avec.

Où sont passés les entamés de la formation classe? Les mordus de classe? Où sont passés toutes les ferventes? Tous les fervents de la formation donc classe? Où êtes-vous passé? Est-ce que vous absorbez bien l'émission Boss en compas pour ce soir? Avec Chanon Lariska au micro et à la table.

Donc, en tant que DTVC dame, donc, certaines fois, il faut que vous fassiez un peu de temps parce que, faut que vous fassiez un peu de temps, ni ne pas attendre. Si vous continuez, faites comme si vous aviez toutes les bagailles sur la TV, eh bien, les gens ne vont pas.

Tell me why. Dis-moi qu'ils sont pas venus. Hein? Parce que souffrance sont trop ben tout samedi. Vous pas venir. On est très cool sur cette mélodie.

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0: On change le de code de la scène. Hein. Comme je vous ai annoncé, Madame Messé. On doit quand même vous apporter quelques chansons très anciennes.
1: Hein.
0: Pendant quelques 30 à 35 minutes.
1: Hein.

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Ok, très bien. Et je pense que nous sommes bien joy et musique ça. Donc, c'était donc une très belle version. Et nous sommes justement et bien dégusté. C'était donc pour pourri. Et avec Coupé Cloué, Madame Messier. Très, très, très belle version qu'on a dégusté ensemble. À l'heure de Boston Compas, Madame Messier, c'est vous. Nous rejoignez à peine. Vous êtes au cœur de l'ambiance. À l'heure de Boss en combat avec Chanoine Ariska. En tout cas, tout de suite, on va faire quelque chose d'autre avec Sweet Mickey. Est-ce que Sweet Mickey est prêt là pour venir jouer ça pour nous? Et quand même, on t'a bien aimé, Michel Martelly. Sweet Mickey. Eh bien, Vin, gérez nous là, ok? On va regarder si nous sommes capables d'écouter la musique ça pour qu'il soit capable de faire un plaisir. On va aller, on va attendre ça, madame, monsieur. On y va.

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1: Et Joseph, j'ai donné la rose à Madame qui assure la transition rapidement. Et quand même, elle arrose qui gravit notre podium ce soir, le podium de la radio Boss FM. Hein? Histoire. Fais-nous songer en pile bagaille hein? De la rose. Joseph, Dieu donné la rose, Madame Messé. C'est un nègre qui marqué. Compas direct là, ok? Le recruter mémoire. Hein? Ça, c'est la chanson Rassemblée, Madame Messé. La rose. Ici les 727, Madame Messé, messager de l'an 2000. On écoute ça. Attention, attention, attention, attention.

Ou d'être à l'écran dans ses grands amis frères. Joël Jean. 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

Berloud Christian, est-ce que tu danses à présent? Danser, danser, hein? Gloom T-shirt and more, Monsieur Junior PDG. Elle prend service Zellon. Elle prend service de sérigraphie. Matériel sérigraphie, impasse Mourija. Après Poste Police Bigouala. Gonaïve Haïti, tout simplement. Référence à ces Gloom T-shirt and more, en ce qui a travers. Sacrée l'impression. L'impression Gloom T-shirt and more par Ofria, c'est qu'elle peut exister sur la terre bénie, hein? Et puis, ou même qui n'a domaine zado, elle prend matériel ou là-bas. En gros, en détail. Attention.

Merci La Rose, madame, merci. Après chaque version qui s'en va, une autre semaine. Et c'est pourquoi tout de suite, on poursuit notre voyage dans l'univers du compas avec le groupe qui a marqué donc plusieurs générations. Je veux parler de la formation Mac Domain, madame, merci, bien fondée vers les années donc 1976 autour des frères Dadou. Et puis il y a également donc Tico Pasquet. Mac Domain nous offre donc pas mal de classiques, madame, messieurs. Donc parmi eux, on va quand même vous scouter. Eh bien, c'est vérité, madame, mais c'est une belle chanson qui met en valeur normalement, ou encore qui met en avant l'amour, la sincérité et pourquoi pas un sentiment véritable, madame, messieurs. Donc on va quand même déguster la chanson. Donc et c'est vérité avec le groupe Mac Domain, madame, messieurs.

Ok, très bien. Merci, merci, merci. Donc, c'était la chanson. C'est vérité de McDonald. Madame, merci. Après chaque version qui s'en va, une autre semaine. Hein. Ici, c'est Top Vice. Madame, merci. La chanson, donc, est Solange. Montez le volume et laissez-vous emporter par les rythmes de Top Vice. Dans la version, donc, Solange, on écoute ça.

Ça bon. Nous allons danser, nous allons danser, nous allons danser. 9 minutes après 19h. Ma propose après la musique, ça attendait.

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En tout cas, madame, messieurs, nous sommes de retour après la pause. Sincèrement, on remonte le temps maintenant avec le groupe Zinglin. Eh bien, nous sommes vers les années 1990 avec un album bien dénommé, donc Un Nous à l'aise, surtout avec cette chanson bien dénommée, donc Mikaela, donc Zinglin te connaît. Yon place qui justement bien mérité avec surtout album ça et musique ça que c'est Mikaela qui t'a fait. Et bien Zinglin t'est pas classé parmi donc ou bien dans la cour des grands et surtout avec yon telle musique bien bien écrite par Jean-Bouti Dérissé, madame messieurs. Donc on écoute ça, la chanson Mikaela de Zinglin, madame messieurs. À vous rappeler que nous sommes vers les années 1990 avec l'album En Nous à l'aise.

Madame Benzé, donc, nous restons dans le compas avec le groupe Cadence. Ici, c'est un morceau qui porte bien son nom, Sweet Love. Et cette mélodie, bien sortie donc vers les années 2012, sur le disque dénommé Napchill. Cette chanson nous plonge dans l'ambiance très très romantique et dansante. Fidèle à l'esprit donc, du compas direct, madame, messieurs, le rythme initié par Nemo Jean-Baptiste. Ici c'est Napchill. Alors c'est la chanson donc suite Love avec l'album Napchill, avec une voix très douce pour ne pas dire très très émouvante.

Un petit salut à la belle Bière Chilène qui écoute à l'instant même. Bonsoir à toi et je te souhaite la plus cordiale bienvenue à l'émission Bossa Copa, tout simplement. À portée du lundi au vendredi à partir de 18h à 20h sur les ondes de la radio Bossa FM. Avec M. Sacha, Charon Ariska.

Bonsoir à tous les internautes encore une fois. Alors vous qui êtes branchés sur les différentes plateformes électroniques, on vous salue encore une fois. Ici c'est Marose, les groupes Zin, madame Zin.

La chanson Marose, madame, c'est bien exécuté par la figure ou encore la voix emblématique. Alors je vais parler d'Alan Carré.

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2: Ma rose, madame, mais c'est très beau titre ce soir qu'on est en train de savourer ce soir avec Shannon Ariska à l'heure de Boss en copain. Une émission qui fait parler d'elle à travers le département de la Tibonite, spécialement au sein de la ville des Gonaïves et les zones avoisinantes, pour ne pas dire les zones adjacentes. Et bien, madame, merci donc à saluer le PDG et directeur de l'ISNATEM, ou même qui c'est jeune qui se composé dans Filou là, hein? NS4. Nous avons seul côté pour nous diriger, nous pour nous découcher l'islance nous. Eh bien, c'est dans l'ISNATEM. Hein? Eh bien, elle décoche l'islance nous dans sciences infirmières. Ou même tout qui a besoin de décocher diplôme dans laboratoire médical pharmacologie. Et puis auxiliaire infirmière, passer à la route des dates. À la rouille à la lit tout simplement. Pour que vous allez faire inscription, vous avez besoin seulement 1000 goudes. Passez dans la rouille à la lit, allez faire inscription. Nous-mêmes qui c'est jeunes femmes, jeunes garçons. Parce que les jeunes garçons qui apprennent le laboratoire médical très très bien. Eh bien, allez, dit c'est émission Boss en compact, vous et vous. Shannon Ariska, et puis a fait une réduction très spéciale pour vous. 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Hein. 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Demain, si Dieu le veut même. Hein. Docteur, sois dessin, bon bagaille.

a besoin retirer le sou. Donc il pense que a voilà, mais c'est on écoute ça. Ça n'a pas fait l'album titré Starboy. Déjà 34 bonnes minutes dans toutes les bonnes marques de la radio. Après 19 à 19h.

Ah ben, il est 37 bonnes minutes après 19h ou encore après 7h. Chaque version qui s'en va une autre semaine. On va quand même serrer la main avec la chanson, donc Abracadabra de Zaf. L'album Las.

tout cas, madame, monsieur, donc, si vous connectez à peine, hein, vous êtes au cœur de l'ambiance avec Shannon Ariska. Hein. Où que vous soyez, on vous offre les mêmes chansons, la même vibration du lundi au vendredi à partir de 18h à 20h, madame, monsieur, sur la zone de la radio Boss FM. Hein. En tout cas, nous avons l'art et la bonne manière de faire les choses à la radio. C'est la leçon de la déontologie de l'animation que nous sommes en train de réciter ici à la radio Boss FM. Hein. Surtout à cette cérémonie musicale. Hein. Boss, encore pas.

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2: À présent, madame, monsieur, la fête continue avec le groupe Zilé, madame, monsieur, la belle Annie Alert et celui d'Anthony Drew, madame, monsieur, dans la note d'amour encore. Combien de personnes se trouvant dans une telle situation, combien de monde qui d'amour encore dans la ville, eh bien, il faut bien accueillir ce duo, à savoir Anthony Drew et celle d'Annie Alert, madame, monsieur, du groupe Zilé. N'oubliez pas, c'est le premier album de la formation, donc Zilé, bien titré.

en piste titré. Mission accomplie. Et ça, c'est la toute avant-dernière mélodie à porter ce soir lors de Boss en Compas. Il faut continuer. Il faut continuer à absorber quelques 9 minutes qui restent.

Les chauffeurs de taxi moto, les chauffeurs de camionnettes, bonsoir à vous. Il y a de nombreuses personnes au sein de la ville de Gonaïve qui m'écoutent partout au sein de cette ville. Et quand même, sympathisez-moi avec nous parce que nous sommes en pile là, nous là, c'est sous de l'eau n'a pas marché. Il y a des gens qui quittent Caillou jusqu'à ce que de l'eau a séché pendant plusieurs semaines. Il y a des gens qui, peut-être, quand entrent après, en 5-6 jours, si on râle de l'eau avec pompe, bon, qu'un côté même, tout est à râler de l'eau dans la couille, comme si on souce là-dedans. Râler le cognac plein encore. Hein. Finalement, donc, surtout sous zone centre-ville, donc, il n'y a pas qu'à Kembe, la pluie, zone Cassoleil, Bois d'Homme, Troussable également.

Combien de monde qui est fanatique date 7 cap souvent là hein? Les entamés de date 7, est-ce que nous là hein? Est-ce que nous voulons entendre la musique de date 7? Et quand même, c'est parti, date 7 qui assure la transition. Je vais m'envoler avec le groupe date 7.

0: Olivier Duret, madame, monsieur, la voix très douce, très, très émouvante, autrement dit, très prestigieuse voix de.
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0: Olivier Duret.
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0: That's it, madame, monsieur.

0: prendre la porte tout de suite. Parce qu'on va laisser la place avec Collins Michel pour son émission. Bien titré, donc Voyage Sentimental. Hein.
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0: En tout cas, on tient à saluer toute l'équipe de la radio juste avant de partir.
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0: En tout cas, c'est avec le cœur rempli d'angoisse qu'on va vous quitter. Mais quand même, il faut respecter la programmation du jour. On va quand même vous faire compagnie. Autrement dit, on va coucher les jambes aux fesses, madame. Salut toute l'équipe de la radio. Spécialement Joseph Machuron, le PDG. Notre ami frère. Widley Talégrin, toujours absolument. Zamino. Prenons dans la radio ça. Également, donc, Maradona, qui est avec nous là, qui est Benjoy. Eh bien, c'est devient lui, bon bagage.
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0: Voilà, monsieur, donc, on m'appelle Chanoine Ariscor. C'est moi qui suis toujours autour de ce micro et à la table technique, justement, pour la pleine présentation de cette émission qui s'intitule Boss en compas du lundi au vendredi à partir des 6h à 8h du soir. Alors, quand même. On vous donne rendez-vous pour demain si Dieu le veut pour une nouvelle sortie de Boss en compas. Sachez que on vous aime toutes et tous. Salut donc Berloud Christian.

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